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0: Mon invité de ce mois s'appelle Charlie Nérol. Et le moins que l'on puisse dire, c'est qu'il n'aime pas rester sans rien faire. Proposez-lui de rester assis dans son canapé sans bouger, il va vous rire au nez, car c'est un homme d'action qui vit à 100 à l'heure. Dans la vie de tous les jours, il est chef de cuisine au collège Pierre Soulages à Marcillac-Vallon dans l'Aveyron. Un métier exigeant, au service des élèves, où chaque jour il faut nourrir, organiser, inventer, bref, faire tourner la cuisine. Mais une fois la toque posée et les fourneaux éteints, Charlie enfile une armure. Car sa grande passion, c'est le béhour, une discipline spectaculaire de combat médiéval en armure. Épée, bouclier, armure d'acier, des affrontements inspirés des tournois du Moyen-Âge, où la technique, l'endurance et l'esprit d'équipe sont essentiels. Alors comment passe-t-on des cuisines d'un collège aux champs de bataille médiévaux? Qu'est-ce qui pousse quelqu'un à enfiler 30 kilos d'acier pour combattre comme au XIIIe siècle? C'est ce que nous allons découvrir aujourd'hui dans cette nouvelle rencontre particulière. Charlie, bonjour.
1: Bonjour.
0: Merci d'avoir accepté mon invitation.
1: Avec plaisir.
0: Et un petit mot en introduction, ça correspond à peu près...
1: C'est exactement ça.
0: Donc j'étais dans le ton.
1: Exactement, non, c'est ça.
0: Bon, alors ce que je te propose au cours de cette émission, c'est un cheminement en fait sur ton parcours personnel et professionnel, parce que c'est évidemment le thème de l'émission. Alors on va rentrer par ton métier premier, en tout cas celui qu'on connaît le plus dans notre quotidien. Qu'est-ce qui t'a poussé toi à la cuisine et à l'arrivée à la restauration collective aujourd'hui?
1: Alors moi c'est un métier que je veux faire depuis tout petit. Je suis l'aîné d'une famille de 4 frères et 4 sœurs. Donc c'est vrai que j'étais assez régulièrement amené à être au fourneau pour aider ma mère à préparer les repas. Et donc c'est vrai qu'à très très vite, j'ai décidé que je voulais me lancer dans la cuisine. Et mon père a tout fait pour me pousser à faire des études, m'amener jusqu'au bac. Et malheureusement, j'ai bifurqué vers la cuisine à 17 ans et j'ai jamais arrêté.
0: D'accord. Au départ, c'était il y avait une volonté d'aller vers plutôt une cuisine, comment dire, indépendante, avoir un restaurant ou travailler dans un restaurant.
1: Alors au départ, là, c'était surtout de la curiosité. J'ai fait énormément d'établissements. Je changeais environ tous les ans ou tous les deux ans de style de cuisine, essayer le gastronomique, le traditionnel, la restauration rapide. J'ai vraiment essayé un petit peu tout ce qui se faisait et je m'étais orienté plutôt vers la cuisine traditionnelle. Et après, avec l'arrivée de mes enfants, l'envie d'avoir mes week-ends et mes soirées s'est quand même imposée assez vite. Donc, j'ai commencé à travailler dans les EHPAD, notamment à la période du Covid, parce que rester sans travailler au Covid, c'était pas possible. Donc, je suis allé là où on avait besoin des cuisiniers. Et après, j'ai eu l'opportunité de rentrer dans un lycée au départ. Et donc, je suis rentré en tant que contractuel. Et puis, l'univers m'a plu. J'ai adoré... l'alchimie et le plaisir aussi de ça, de servir les élèves, du contact des élèves. Et donc c'est vrai qu'après j'ai passé le concours et je suis rentré au département.
0: Et c'est ce qui vous plaît le plus parce qu'on le voit au quotidien, vous avez un contact très facile en fait avec les élèves.
1: Peut-être aussi le fait que je sois l'aîné d'une grande fratrie, ça aide à avoir ce contact. Et c'est vrai que c'est quelque chose qui m'a toujours plu, la discussion et le retour des élèves. C'est vrai que ça c'est très important pour moi.
0: Voilà, c'est ça, et on le voit d'ailleurs même parce que le collège dans lequel tu travailles, c'est un collège avec un internat, donc il y a aussi de temps en temps des petites choses qui sont modifiées, il y a eu le repas de Noël par exemple, et tout ça, et tu arrives à t'adapter, et on sent qu'il y a un contact assez chaleureux.
1: On essaye en tout cas, après c'est vrai qu'on est enfin, avant tout là pour eux, et c'est vrai qu'au quotidien on travaille avant tout pour eux, et donc c'est vrai que... Ben voilà quoi, c'est quand même l'essence pour moi, l'essence première du métier de la restauration scolaire, c'est ça quoi, c'est les élèves. Si on n'a plus envie de voir d'élèves, il faut changer de voie quoi, simplement.
0: Et une journée type au collège par exemple, c'est comment ça s'organise?
1: Alors on arrive tôt le matin, généralement les réceptions, même si ça peut arriver un peu plus tard, allumer tous les fourneaux, accueillir les équipes, organiser la journée de travail et après commencer les préparations des repas. Ensuite, service, enfin, nettoyage, service, et enfin, l'après-midi, fin du nettoyage et la préparation pour le lendemain.
0: Voilà, et on reprend ça 5 fois par semaine, puisqu'on est aussi dans un établissement qui a une demi-pension, ce qui est assez rare d'ailleurs, le mercredi midi. Est-ce que ça laisse de la place pour avoir d'autres activités personnelles. Parce que c'est quand même très prenant. On se lève tôt, très tôt. On commence à 6 heures. Enfin, tu commences vers 6 heures. Donc, comment on organise après sa vie personnelle et ses activités personnelles?
1: Oh ben après, c'est en plus le fait d'être père de famille, ça occupe notamment une bonne partie du reste du temps. Et après, c'est des compromis au quotidien de la part de ma compagne, enfin ma femme et mes enfants. C'est-à-dire qu'il y aura des moments qui leur sont consacrés, des moments qui me sont consacrés. Et après, le jeu, c'est d'essayer de trouver un équilibre dans tout ça.
0: Et tes loisirs, alors avant d'arriver vraiment à cette passion qui t'anime, il y a d'autres activités.
1: Alors, j'adore les jeux de société. Notamment, je joue à un jeu qui s'appelle Magic, The Gathering exactement. Et voilà, donc c'est des soirées avec les amis. Pas que tout le monde est couché. Je m'éclipse une partie de la nuit pour aller jouer aux cartes avec les copains.
0: Ce sont des jeux de plateau.
1: Alors enfin,
0: c'est jeux de cartes ou des
1: jeux. C'est vraiment un jeu de plateau, jeu de cartes avec des univers très très médiéval, fantastique bien souvent. Et donc c'est vrai que moi j'ai plongé dans cet univers-là depuis tout.
0: Alors donc il y a un thème là, c'est-à-dire que le côté médiéval et héroïque fantasy, on va dire, c'est quelque chose qui chez toi est...
1: Ah bah depuis toujours, depuis le collège.
0: D'accord.
1: Depuis le collège, j'ai toujours été fan de même la littérature médiévale fantastique. J'adore vraiment tout cet univers-là. Et donc c'est vrai que intrinsèquement parlant, tout ce qui touche à tout ça, que ce soit les médiévales, même la musique, tout est tout est un peu relié.
0: Et tu l'as découvert donc par les lectures de jeunesse ou et c'est resté en fait.
1: Exactement.
0: D'accord.
1: C'est exactement ça et puis aussi une bonne partie de jeux vidéo. Voilà, l'heroic fantasy fait quand même partie intégrante de mon quotidien.
0: Alors justement donc tu as une passion quand même qui est assez peu commune. Comment est-ce que tu pourrais décrire à quelqu'un qui ne te connaît pas la passion du béhour qui t'anime?
1: Alors le béhour, c'est un art martial qui est inspiré des combats du Moyen-Âge où on enfile une armure et donc on s'affronte. Alors il y a plusieurs disciplines, il y a le duel où là c'est comme de l'escrime mais sans les stocks et de l'escrime à outrance, c'est-à-dire on ne s'arrête pas à la touche. Et ensuite vient le pro fight qui est la discipline un peu phare, c'est du MMA en armure avec mise au sol, combat au sol et toutes ces notions-là. Et après, il y a l'équipe, 5 contre 5, 2 contre 2, 3 contre 3, 5 contre 5. On a même fait du 125 contre 125, même si je pense que ça ne se refera plus. Quand même qu'ils sont montés à 200 et des poussières. Ben, ça a été vraiment des gros, gros affrontements. Et c'est un sport qui nous vient, plus ou si bien compris, d'Europe de l'Est, exactement. Et qui commence gentiment à prendre racine par chez nous.
0: D'accord. Est-ce qu'on peut considérer que c'est un loisir ou est-ce que c'est un sport?
1: C'est un sport. C'est un sport avec des exigences physiques et des contraintes très importantes.
0: Alors on y reviendra, évidemment, bien sûr. Donc, c'est un sport, donc c'est codifié. Il y a une fédération nationale du béhour, d'ailleurs.
1: Exactement.
0: D'accord. Et donc, ça correspond... Alors, comment tu l'as rencontré, en fait? C'est-à-dire, bon, on comprend cette passion... de l'histoire médiévale et des mondes héroïque fantasy par la littérature, les jeux, etc. C'est un univers qui me parle d'ailleurs beaucoup, moi aussi. Mais comment tu es arrivé à rencontrer ce sport?
1: Alors c'est assez rigolo parce que moi ça faisait longtemps que j'avais pas fait de sport. Ça faisait des années même que j'avais pas fait de sport. Et je voulais du sport quand... Alors, il y a deux versions. Il y a celle de ma femme et la mienne. Moi, c'était pour...
0: On prend les deux.
1: Pour trouver un exutoire et me défouler. Et ma femme dirait, non, rappelle-toi, c'est quand ta fille est partie en courant que tu lui as couru après, que t'es arrivé essoufflé derrière elle. Donc, je pense que c'est un mix un peu des deux. Et donc, en regardant un petit peu les sports qui étaient disponibles sur les alentours, ma femme m'a dit, mais tu connais ce sport, le béhour? Et effectivement, grâce aux réseaux sociaux, c'est vrai que j'avais déjà un pied dans cet univers-là, sans savoir que ça se faisait près de chez moi. Et c'est comme ça que j'ai rencontré la SAE à Aveyron, qui m'a fait très bon accueil et là où je me sens bien. Donc
0: l'SAE Aveyron, c'est le club local?
1: C'est ça, la salle d'armes école ancienne.
0: Salle d'armes et d'école ancienne, d'accord. Alors, je reviens un petit peu sur la version de ta compagne, parce que en fait j'avais une question que j'ai pas posée, mais je me disais sur le métier de la cuisine est quand même très très prenant et j'avais une question sur le fait d'avoir un loisir pour se vider un peu la tête, c'est-à-dire penser un peu à autre chose, sortir du, parce qu'il y a On n'a pas parlé non plus de la gestion des stocks, préparation des menus, anticipation, etc. Et puis alors, comme dans un établissement scolaire, tout bouge très rapidement et que d'une semaine à l'autre, on peut tout d'un coup se retrouver à plus avoir les mêmes élèves qui doivent aller manger. On a vécu ça pas très longtemps, le 12 février dernier, avec des inondations, on doit fermer le collège, du coup, il faut regérer tout ça. Donc c'est vrai qu'il y a un stress. J'imagine. Je t'ai posé la question, mais en fait, du coup, finalement, les deux raisons sont complètement valables. Alors, avant d'arriver un petit peu plus dans le détail du sport en lui-même. La première fois où tu t'es enfilé une armure.
1: Oui.
0: Comment ça s'est passé en fait ?
1: Alors, on n'enfile pas une armure dès qu'on rentre dans le club. Ça faisait un an que j'avais rejoint le club. Donc, il y a un engagement qui est physique et une préparation physique parce que vous enfilez entre 30 et 35 kilos d'armure en fonction de votre gabarit. Et donc, ça fait une pression sur le corps et le casque vous enferme. C'est comme respirer. Le coach dit souvent, c'est comme respirer à travers une boîte aux lettres. C'est exactement ça, vous avez la tête qui est comprimée avec le poids qui vous tire vers le bas, votre centre de gravité n'est pas le même. Et donc, il faut quand même se préparer physiquement un petit peu avant d'enfiler une armure. Et moi, ça a été tout de suite un coup de cœur, en fait. J'ai adoré, j'ai passé une demi-journée en armure et je me suis fait rouler dessus par tous les collègues lors des affrontements. Mais le plaisir était là, le plaisir et puis surtout la bienveillance qu'on ressent énormément dans le Béour. C'est un sport de combat. On se rentre dedans, on fait pas semblant, on y va franchement. Mais c'est le plaisir de se dépasser, le plaisir d'affronter quelqu'un d'autre et pas du tout l'envie de l'écraser ou de le piétiner.
0: Ouais, c'est pas, on vient pas taper comme un sourd, voilà, exactement. Mais ça après, aussi, j'ai.
1: Ça, c'est en compétition. Après, ça, c'est.
0: Oui, mais avec des règles. On y reviendra. On y reviendra aussi, bien entendu. Il y a combien de licenciés au club
1: De mémoire, on est à peu près une cinquantaine entre les accompagnateurs et. Alors, il y a Rodez, Onet-le-Château et Millau. On est sur deux villes en Aveyron. Et après, la SAEA est une grande famille puisqu'il y a plusieurs clubs ouverts un peu partout en France. Et alors, au total, combien on est SAEA, je...
0: D'accord. Exact. Mais du coup, il y a... Alors ça, c'est vraiment pour le secteur. Mais du coup, j'imagine que dans les autres départements, par exemple, limitrophes, il y a aussi des...
1: Oui, exactement. On a quelques... Il y a pas mal de clubs qui s'ouvrent un petit peu et d'autres qui continuent à s'ouvrir et qui continueront à s'ouvrir.
0: Tu pourrais dire que c'est un sport qui est en développement ?
1: Oui, exactement. Je crois que le terme, c'est sport émergent et ça commence à avoir de plus en plus de... Grâce aux réseaux sociaux notamment, on a de plus en plus de visibilité et c'est un sport qui est en train d'apporter, je pense, qui est en train de grandir petit
0: D'accord.
1: à petit.
0: On ira après sur l'organisation. Je voudrais qu'on fasse un point. Alors, si, puisqu'on parlait du nombre de licenciés, est-ce qu'il y a des femmes qui participent ou qui sont membres ou licenciées du club, par exemple, dans lequel tu es ?
1: On a des femmes, effectivement, qui ont d'ailleurs un très très bon niveau, notamment en Aveyron. Et après, c'est vrai qu'on est toujours à la recherche de plus de compétitrices féminines, puisque c'est vrai que c'est majoritairement des hommes, il faut quand même le reconnaître. Mais on a des femmes, et des femmes qui sont très engagées, très, très impliquées, et surtout très fortes.
0: D'accord. Et donc, il y a des combats féminins et des combats masculins.
1: Exactement.
0: Voilà, un peu comme évidemment dans beaucoup de sports aujourd'hui et heureusement. Alors je voudrais qu'on fasse un petit point sur l'équipement parce que moi j'ai envie de faire du badminton. Je vais chez Decathlon, je vais acheter ma raquette et mon maillot. Je vais trouver ça extrêmement facilement. Je rentre chez Decathlon, je dis voilà, je voudrais le rayon armure s'il vous plaît parce que j'ai besoin de m'équiper pour le Béour. Donc ça ne marche pas évidemment comme ça. Comment on crée, alors comment se passe le fait de s'équiper ?
1: Alors,
0: en fait
1: le plus simple pour s'équiper, c'est quand même de se rapprocher d'un club de Béour, que les adhérents ont quand même chacun leur petite préférence et leur petit tuyau. On commence par une armure qu'on appelle soft. Donc là, on va un peu piocher dans plusieurs disciplines pour se protéger et on utilise des battes en mousse afin de pallier le fait qu'on n'ait pas d'acier pour se protéger. Et on commence comme ça, et puis après, petit à petit, on a des contacts. Enfin, chaque club a des contacts avec des forgerons qui forgent après l'armure.
0: C'est-à-dire que
1: à la commande.
0: Là, alors, est-ce qu'on peut louer son équipement ou est-ce qu'il faut l'acheter?
1: Non, il faut l'acheter. Une armure complète, ça coûte à peu près 3000 euros environ. Et en fonction de si vous prenez de l'occasion ou du neuf, il y a entre, on va dire, 6 mois et 1 an de délai pour une pièce forgée.
0: Donc, on achète le casque, enfin le home.
1: Exactement.
0: Si je me souviens bien de mes cours d'histoire géo de médiéval, dont tu disais d'ailleurs effectivement qui nous enferme.
1: Exactement.
0: Donc il faut pas être claustrophobe en fait quand même. Il y a ce côté-là quand même un peu.
1: Alors après, c'est d'où aussi l'importance des entraînements en soft, hein, puisque vous mettez un casque qui est moins lourd, notamment par exemple les casques d'AMHE. On pratique aussi la MHE au sein du club.
0: Alors MHE,
1: pardon. La MHE, c'est de l'escrime médiévale moderne. Donc l'escrime moderne, comme on la connaît, c'est qu'à la pointe. Et les AMHE, on utilise le tranchant, on utilise les sabres, les épées à deux mains, l'épée et la dague. Et donc on peut, l'estoc et le tranchant sont autorisés.
0: D'accord.
1: Et pareil, c'est des combats à la touche. C'est okay. Une discipline qui est liée au béour de par l'art martial, en fait. Puisque les pratiquants de béour ont besoin de certaines techniques des AMHE, les AMHE ont besoin de certaines techniques du béour.
0: Donc est-ce qu'il y a je pose la question au moment où elle me vient. Est-ce qu'il y a des escrimeurs qui viennent est-ce qu'il y a un lien vraiment même en tant qu'entraînement?
1: Alors en tant qu'entraînement, oui. C'est vrai que les combattants de béour ont un peu de mal à faire de l'escrime ancienne et etc etc. Mais quand c'est important pour moi et je pense que mon club le met beaucoup en avant que les combattants de béour, on va dire que les combattants de béour, comme c'est du combat à outrance. Le défaut principal, ce serait qu'on oublie parfois un peu de se protéger, de parer les coups et de bloquer. Donc, on rentre dans la mêlée et on envoie. Alors que l'escrimeur, lui, comme c'est des combats à la touche, a un peu plus la notion. Et eux, par contre, ont des fois tendance à être un peu frileux au fait de rentrer au contact. Donc, mais l'art martial est intrinsèquement lié l'un à l'autre, puisqu'il y a des gardes, il y a des parades, il y a des ripostes, il y a des blocages, il y a des esquives. Et tout ça, chaque discipline enrichit l'autre, en fait.
0: D'accord. Je reviens sur l'équipement. Le casque, le home, l'armure elle-même, alors elle est composée de combien d'éléments?
1: Alors, il y a plusieurs éléments. Vous avez donc le casque, vous avez un gambison, une brigandine, les bras, l'espalier, les mitons, donc les gants. Vous avez bien souvent, on se dirige vers une jupe d'écaille ou une protection pour l'entrejambe, les jambes, et après les chausses de combat et les solerets par-dessus.
0: Donc tout ça, c'est en tissu et en acier.
1: C'est ça. En fait, vous mettez le gambison est en tissu et vous mettez après la brigandine par-dessus qui est, elle, en acier.
0: D'accord. Et tu disais qu'en fait, il y a des forgerons, donc c'est des côtes de maille, en fait.
1: Alors, on n'utilise pas de côtes de maille.
0: D'accord.
1: C'est ça. Parce que la côte de maille est très lourde et surtout, elle absorbe assez peu les impacts. Elle est pour couvrir certaines zones, notamment le cou, pour éviter un coup malheureux à cet endroit-là. On est plutôt sur des plaques d'acier riftées sur des tissus et un peu enchevêtrées, en fait, qui permettent le mouvement, avec le même mouvement que la maille, en gênant peut-être un peu plus, tout en absorbant un peu plus les coups.
0: Et donc il faut... tu parlais de forgerons, mais il y a aussi des gens qui tissent, alors du coup...
1: C'est ça, effectivement, oui. D'accord. Souvent on les trouve...
0: Et ça, il y a des réseaux pour acheter, professionnels.
1: Il y a des professionnels, d'accord. Ça, effectivement. On a trouvé notamment en Russie et en Pologne. Et depuis la guerre, c'est un peu plus compliqué. En Ukraine aussi, Pologne... Et après, vous avez des forgerons français, vous avez un petit peu de tout après. Et après, chacun aussi peut, de son côté, forger ses petites pièces d'armure ou ses petites réparations. On a d'ailleurs des gens très compétents au sein de chaque club, je pense. En tout cas,
0: ceux qui ont la chance d'en avoir. Ah, des ateliers, en fait, pour...
1: C'est ça.
0: D'accord. Et il y a des reventes entre membres, des gens qui arrêtent, par exemple. Mais bon, comme c'est extrêmement adapté à la personne, en fait, c'est du sur-mesure.
1: Si vous prenez du sur-mesure, vous aurez 6 mois à 1 an d'attente. Si vous prenez de l'occasion, vous l'avez tout de suite. Donc après,
0: mais est-ce que l'occasion s'adapte parfaitement? Ben non, pas forcément.
1: Après, tout peut s'adapter. C'est de l'acier forgé. Donc après, on peut essayer de le modifier. Si vraiment ça ne va pas, on le revend. Et c'est là où, en fait, on se mesure et on arrive à peu près à retrouver, des détails qui nous correspondent. C'est sûr que quelqu'un de 2 mètres 10 qui ferait 150 kilos ne peut pas équiper quelqu'un d'un mètre 40 qui ferait 60 kilos.
0: C'est ça, j'imagine.
1: Alors, dans le milieu de l'occasion, on retrouve un petit peu de tout.
0: D'accord. Bon, après, j'imagine que les combattants, entre guillemets, sont quand même des costauds.
1: Il y a de tout, on a des poids légers, des poids moyens, des poids lourds, des super lourds. Il y a quand même des catégories, comme en boxe, où si vous faites du 1 contre 1, vous ne trompez pas contre quelqu'un hors catégorie.
0: D'accord. Et toi, aujourd'hui, là, tu as une armure complète ?
1: Pas encore, c'est en cours d'acquisition, j'ai une bonne moitié, on va dire, et il me reste le bas.
0: D'accord, donc tu as le casque, tu as ce qui est le poitrail, on va dire.
1: C'est ça. Ouais. J'ai le casque, le gambison, la brigandine, les bras, les gants. Mes spalières sont en train d'être forgées et vont arriver d'ici quelques semaines. Et après, il me manque le gorgerin pour protéger la nuque et le cou. J'ai les pieds et il va me manquer les jambes et la jupe d'écaille.
0: D'accord. On va peut-être faire une petite pause musicale avant d'entrer plus en détail sur l'organisation des compétitions, des combats et puis des règles. Je demande toujours à mes invités de choisir une musique qui leur correspond. Tu nous as donc choisi un morceau. Est-ce que tu peux nous en dire quelques mots avant qu'on l'écoute ?
1: Alors ça, c'est un groupe de musique que je connais depuis longtemps, que j'aime beaucoup. C'est assez particulier, mais voilà, ça, je pense que ça représente assez bien mon univers. Et c'est un morceau, on va dire, festif.
0: Très bien. On écoute, on se retrouve dans quelques minutes pour poursuivre cette conversation passionnante sur l'univers du Béhour. Merci Charlie.

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1: Alors, nous nous retrouvons pour la deuxième partie de l'émission, toujours avec Charlie, donc qui, avec qui on a, avec oui, qui on a évoqué le, donc le, l'équipement. Et moi, j'ai une question par rapport à l'entraînement, l'entraînement physique en fait. Comment tu t'entraînes avec le matériel, je dis.
2: Alors, avec le matériel, moi, j'essaie de mettre l'armure le plus, les pièces d'armure que je possède le plus souvent possible, notamment d'aller marcher pour s'habituer au poids, à respirer, et après faire des exercices, plus en amont avec mon coach afin de préparer mon corps et essayer de m'habituer au poids de cette armure.
1: Et ça se fait uniquement au niveau du club, par exemple? D'abord, les entraînements, en fait, c'est combien de fois par semaine?
2: Alors, nous, on a un entraînement par semaine le mercredi à Aunay-le-Château et un entraînement le jeudi à Millau.
1: D'accord. Alors, moi, mes petites informations personnelles, je sais qu'on a vu passer parfois quelqu'un dans la cour du collège ou sur le stade qui était pas loin, équipé d'un casque et d'une armure qui a beaucoup fait d'ailleurs interpeller les personnes qui t'ont vu. Tu t'entraînes aussi au quotidien, disons, les week-ends.
2: C'est ça, j'essaie au maximum, dès que j'ai un peu de temps libre, d'essayer d'aller à. Un peu tous les jours, avec des phases de récupération, essayer de m'entraîner au maximum pour être le plus performant au fur et à mesure.
1: Donc c'est tester le poids de l'armure ou du casque, par exemple. La dernière fois que je t'ai vu, moi, tu avais le casque.
2: C'est ça, en fait, comme on respire de l'air chaud, c'est assez particulier, il faut habituer son cerveau à se dire que c'est normal de respirer de l'air chaud, et ça, le cerveau, il a du mal à l'assimiler, donc c'est vrai que la respiration, c'est hyper important, et après, il faut aussi s'habituer à avoir du poids qui nous tire vers le bas, et après, forcément, se renforcer musculairement parlant pour

0: moyen en fait des adhérents au club par exemple, parce qu'il faut cette condition physique.
1: Il y a un petit peu de tout, on a des jeunes, on a des moins jeunes, après on a une catégorie des catégories vétérans où on a des anciens entre guillemets de 50, 60 ans. L'important c'est la passion et l'entraînement comme tout, il n'y a pas d'âge je pense. On accepte à partir de 16 ans avec accord parental. Et après, c'est comme tout, l'idée, c'est pas de lâcher quelqu'un en armure au milieu de nulle part en lui disant, tiens, ben, faut taper sur le monsieur en face. Non, il y a toute une préparation, il y a une préparation physique, il y a une préparation aux règles. Et après, il y a la phase où il faut s'équiper qui est plus ou moins longue en fonction des personnes.
0: D'accord. Et vous avez beaucoup de jeunes, tu disais, à partir de 16 ans?
1: Pas trop, on en a quelques-uns. Et après, on est dans un département qui est quand même assez grand. Et donc, souvent, après, c'est les études, le travail, et des fois, les gens viennent, ils repartent.
0: D'accord. Et l'âge moyen, à peu près, des...
1: On va dire 35 ans.
0: D'accord. Par rapport à ton... Alors, je reviens un peu sur ton métier originel, on va dire, mais comment ont pris les gens qui te connaissent au quotidien, en fait, quand ils ont su que tu faisais du béhour? Il y a eu des réactions particulières, il y a eu des...
1: Alors disons que la première réaction, ça a été beaucoup d'incompréhension, en fait. Ce qu'il faut bien comprendre, c'est qu'on a un sport de combat, c'est pas du théâtre, c'est pas du tout chorégraphié, c'est vraiment un art martial, c'est comme deux boxeurs, sauf qu'en plus, il y a le côté impressionnant, où on a des armures et des armes, et en même temps, moi j'avoue que j'ai une préférence, je préfère prendre des haches dans la tête avec mon casque d'acier, plutôt que des coups de poing directement à même le visage. Donc c'est impressionnant, mais l'armure quand même, elle protège quand même, elle fait bien son boulot.
0: D'accord. Oui, est-ce qu'on a qualifié ça un petit peu parfois de un peu côté folklorique, sans comprendre quel était vraiment le sport en lui-même en fait.
1: Exactement, c'est ça.
0: D'accord.
1: C'est exactement ça.
0: Parce qu'on est bien d'accord que le béhour est un sport extrêmement codifié, on va y revenir, mais tu ne fais pas de représentation médiévale pour les touristes, etc. On n'est pas du tout là-dedans.
1: Alors on peut être amené à faire des démonstrations dans le cadre de certaines fêtes médiévales, si notre club est sollicité par une mairie ou autre. Mais c'est des représentations, mais ça reste toujours du sport. Pour nous, c'est comme une journée d'entraînement, en fait. On fait des sparring, et donc c'est comme on pourrait avoir...
0: Qu'est-ce que tu appelles un sparring ?
1: Sparring, c'est... ça dépend aussi de comment on fait, mais ça peut être une minute, par exemple, de combat où on affronte quelqu'un du même club ou d'un autre club. C'est un sparring, c'est un combat d'entraînement.
0: D'accord. Rien à voir avec ce qu'on peut retrouver, par exemple, sur certains, je sais pas, comme je parle du Puy du Fou, par exemple.
1: Non, rien à voir.
0: Voilà, les gens qui font là-dedans non, ne sont absolument pas des gens qui font du béhour.
1: Non, exactement, ils font pas du béhour, ils font de la reconstitution historique où on simule et on... Il y a une partie d'art martial, puisqu'il y a des mouvements qui peuvent être similaires, en tout cas en apparence, mais en ressenti, c'est pas du tout la même chose. Quand vous avez quelqu'un avec une hallebarde qui a décidé de vous en mettre plein la tête, c'est pas le même ressenti, en tout cas.
0: Ouais, exactement. Est-ce que tu fais un lien, toi, ou pas du tout d'ailleurs, entre ton métier de chef de cuisine et ton activité, en tout cas ton loisir, ta passion, on va dire?
1: Alors moi je fais pas de lien,
0: c'est complètement dissocié.
1: C'est ça, j'ai mon travail et j'ai mon sport. Et après je peux être amené à utiliser mes connaissances professionnelles dans le cadre de mon sport lors d'un événement ou lors de l'organisation d'un tournoi. Mais non, les deux pour moi sont bien distinctes.
0: D'accord, mais c'était plutôt dans le côté organisation, précision, ces choses-là.
1: On va dire que le fait de faire un art martial, forcément, ça conditionne un peu la gestion du stress, le fait de tout ça, mais ça reste pour moi deux choses différentes. J'arrive vraiment, quand je suis au club, je suis au club, et quand je suis au travail, je suis au travail.
0: Bien sûr. Alors, on va rentrer un peu dans l'arène, en tout cas. Concrètement, voilà, il va y avoir une... Alors, on parle de compétition.
1: Bien sûr.
0: Comment se déroule une compétition type?
1: Alors, moi, j'ai participé... mon club organise deux compétitions. En octobre, il organise le Lion d'Acier. cette année, enfin, en 2020.

0: 5 était un tournoi conférence. Il réunissait 7 ou 8 nations différentes. Donc, c'était un tournoi de duel. Et au mois de juin, on organise le TKOTC, The Knight of the Cage, le 20 juin à l'Atrium Donnay-le-Château, où là, c'est du pro fight. Donc, c'est des combattants européens contre combattants français qui s'affrontent dans une cage de MMA. Et là, c'est plus du duel, c'est du combat. C'est vraiment du MMA en armure.
1: Donc, alors, il y a plusieurs catégories. Tu as dit, donc, il y a des catégories par âge ou poids.
0: C'est ça.
1: D'accord. Et ensuite, il y a des catégories, donc il y a des combats en duel.
0: C'est ça.
1: Et des combats à plusieurs.
0: Exactement.
1: Jusqu'à combien de personnes, en fait, peuvent s'affronter en même temps ?
0: Là, on va dire que le plus courant, c'est du 5 contre 5.
1: D'accord. Et il y a un arbitrage ?
0: Il y a un arbitrage, d'ailleurs, qui est très exigeant, puisqu'il y a, mine de rien, certains coups qui sont interdits. En duel, donc on n'a pas le droit aux percussions. Et un pro fight où les percussions sont autorisées.
1: Alors, qu'est-ce qu'on appelle percussion, par exemple ?
0: Percussion, par exemple, c'est un coup de poing, un coup de pied, un coup de genou, coup de coude, coup de tête, coup de bouclier. Et après, tout ce qui est mise au sol, tout ce qui est la partie lutte qui permet d'amener la mise au sol et le combat au sol.
1: Et donc, là, dans ce cas-là, par exemple, et combien de temps ? Alors, oui, combien de temps dure un combat, par exemple ? Est-ce que c'est codifié minutes ?
0: C'est codifié. Vous avez des combats d'une minute, de deux minutes et de trois minutes en fonction de la catégorie et de l'organisation du tournoi qui est décidé.
1: D'accord. Et les règles globales, en fait, par exemple, sur un combat en duel ?
0: Sur un combat en duel, donc on a le droit d'utiliser que le tranchant de l'arme. Vous avez le fer.
1: Alors, l'arme, c'est l'épée ?
0: Il y a l'épée, il y a l'épée à deux mains, vous avez les armes d'astes. En duel.
1: Les armes d'astes ?
0: Les armes d'astes, c'est un bâton avec un gros fer de hache, un peu, entre guillemets. Vous avez plusieurs types d'armes d'astes, mais ça regroupe.
1: Une sorte de hallebarde, non ?
0: Oui, c'est ça, c'est une sorte de hallebarde. Sans le côté un peu pointu.
1: D'accord.
0: Vous avez des Vosges, vous avez des haches à deux mains, vous avez tous ces petits.
1: Et comment on reconnaît un vainqueur, par exemple ?
0: C'est au point. C'est décidé au point, donc c'est à la touche. Donc les touches au torse et à la tête valent 2 points et les touches aux membres valent 1 point.
1: D'accord, et à un moment donné, le combat s'arrête et
0: donc,
1: on compte
0: de la minute, vous avez donc 4 arbitres sur les côtés et un arbitre central, donc les arbitres qui comptent et l'arbitre central qui est là pour la sécurité et la bonne application des règles.
1: Alors, qu'est-ce qu'on et cette question de sécurité, alors du coup, comment elle s'exprime ça, en fait ?
0: Alors, vous n'avez pas le droit de taper la nuque, qui chez nous, c'est du sommet du crâne jusqu'à moitié du dos à peu près, donc c'est la nuque large. Là, à l'intérieur des articulations, l'entrejambe, bien évidemment, et les pieds.
1: D'accord. Et donc, un arbitre peut exclure
0: un avertissement, un carton, jusqu'à le carton rouge qui est disqualificatoire.
1: D'accord. Et il y a des compétitions en équipe ?
0: Il y a des compétitions en équipe, bien sûr. Il y a les championnats de France, il y a les championnats du monde, où nos équipes ont d'ailleurs bien performé.
1: Et les championnats régionaux, ça existe ?
0: Il n'y a pas vraiment de championnats régionaux à ma connaissance, mais chaque. On va dire que chaque club peut organiser un tournoi et on encourage les clubs à organiser de plus en plus de tournois.
1: D'accord. Donc, quand on parle de championnat de France, par exemple, c'est vraiment toutes les régions qui se retrouvent. Alors, ça se passe à des endroits différents chaque année ?
0: Et dans ma connaissance, oui, c'est souvent, ça peut tourner. Et après, c'est pas région contre région, c'est club contre club.
1: D'accord. Et toi, tu as participé déjà à des championnats ?
0: J'ai pas encore fait de championnat en équipe, mais mon club a le projet de monter une équipe, donc on attend que tous les combattants soient entièrement équipés d'acier, et après, il y a la Ligue 2 et la Ligue 1, entre guillemets.
1: Ah, ok. Donc il y a des ligues, en fonction de...
0: En fonction du classement, en fait.
1: Ok. Et tu connais, par exemple, le club leader en Ligue 1 de BO, non ?
0: Il y en a plusieurs. Je suis obligé de faire un clin d'œil aux Gargouilles de Paris, qui sont l'équipe de la SAE à Paris... Qui ont de belles performances. Et après, on a les Comtois, notamment. Et après, il y en a tant et plus.
1: D'accord. On parlait de championnat du monde. Quels sont les pays les plus représentés, en fait, dans le Béhour ?
0: Alors, je ne saurais pas à dire exactement, mais...
1: Tu parlais des pays de l'Est, tout à l'heure.
0: Il y a pas mal de pays de l'Est. On a l'Angleterre, qui est très bien placée. Je sais qu'il y a de très, très bons combattants. Et après, on a les Polonais, les Ukrainiens... Je sais qu'il y a des équipes en Amérique, il y a des équipes... Le dernier championnat du monde était au Mexique, notamment.
1: D'accord.
0: Donc c'est vraiment très, très...
1: Mais ça vient quand même d'Europe de l'Est. Enfin...
0: Alors, de mémoire, je crois que ça nous vient même de Russie, exactement. D'accord. Et après, ça s'est diffusé un petit peu... Alors, pas tout à fait avec les mêmes règles, ni les mêmes... mais Voilà, ça nous vient plutôt de ces pays par là-bas.
1: Tout est codifié aussi, organisé, on va dire, piloté par une fédération nationale.
0: Oui.
1: Fédération nationale du Béhour, qui a un site d'ailleurs très intéressant parce qu'elle permet justement de comprendre aussi l'historique, etc. Chaque club est affilié, doit être affilié.
0: Je pense, oui. Oui, en tout cas, pour organiser un tournoi à Fédération française de Béhour, vous n'avez pas le choix d'être affilié à la FFB.
1: D'accord. Alors, qu'est-ce qu'on ressent dans le premier combat en duel que tu as fait?
0: Alors, le coach a une métaphore qui est très parlante, je trouve. C'est la sensation qu'on a, c'est comme dévaler une pente avec une boîte aux lettres sur la tête.
1: C'est la métaphore de la boîte aux lettres.
0: C'est ça. L'impact sur le physique, c'est vraiment ça, parce que vous voyez comme dans un couloir, comme dans un tunnel. Vous êtes focalisé sur ce que voient vos yeux en face, et le casque vous enferme bien. Donc c'est vrai que là-dessus. Et après, il y a l'impact physique aussi entre les coups et il faut la lever, toute cette armure. Donc c'est vrai que la respiration est petit à petit de plus en plus dure, et donc forcément le champ de vision se rétrécit. Donc on a vraiment ce sentiment-là de courir à fond, de solliciter tous ses muscles et de vraiment être concentré sur devant et ce qui se passe devant.
1: Mais il faut tourner la tête tout le temps, parce qu'en fait, on ne voit pas tout le temps son adversaire. Enfin, dès qu'il sort du champ de vision,
0: c'est ça, oui,
1: on ne sait pas forcément où il est.
0: Il faut être mobile, effectivement. Puis après, c'est tout le jeu aussi, essayer de surprendre l'adversaire en essayant. Mais c'est vrai que quand vous avez 35 kilos d'acier sur le dos, vous ne faites pas des sauts de cabri.
1: J'imagine qu'au départ, on prend plein de coups et on n'en donne pas beaucoup. C'est quoi la force de la résilience pour se dire hein, je continue, j'y vais, je vais progresser?
0: Ça, c'est propre à chacun, je pense. Après, c'est l'entraînement surtout qui aide beaucoup à se préparer à ça. Et de toute manière, on sait que en entraînement, on peut se préparer autant qu'on veut. La sensation en tournoi est totalement différente.
1: Il y a de l'adrénaline.
0: Il y a de l'adrénaline, il y a de la tétanie, il y a du stress. Moi, j'ai trouvé ça passionnant. Après, je peux comprendre que certains soient un peu refroidis, mais on n'est pas obligé d'avoir envie de faire de la compétition pour faire du béour. Juste le plaisir d'aller s'entraîner avec les copains, la joie d'enfiler une armure et de faire du sparring. On a besoin de tout le monde dans un club et de toutes les...
1: Et puis on rappelle les codifications, enfin voilà, c'est un peu comme le rugby. On a pensé pendant des siècles que le rugby, c'était un sport où on... En fait, là, on sait très bien que c'est hyper codifié. Un des sports, en fait, qui sont les plus codifiés, sont les sports de combat.
0: Bien sûr.
1: Voilà, par rapport au football, par exemple, où finalement, on peut faire un peu parfois n'importe quoi.
0: J'ai envie de dire, la grosse force de notre sport, c'est que même quand on est seul sur le ring, on est quand même un sport d'équipe. Parce qu'on peut s'équiper tout seul, mais on a quand même besoin d'un écuyer pour nous aider à nous équiper. On a besoin de gens autour, si jamais on a une pièce d'armure qui casse en plein combat, où il y a un délai pour une réparation. Non, vous êtes...
1: Alors, tu parles d'écuyer, je rebondis sur ce terme, c'est-à-dire que dans cet art martial, on utilise beaucoup les mots médiévaux issus
0: Bien sûr, la plupart de nos techniques de combat sont sourcées historiquement, on s'appuie sur des textes qui ont été retranscrits par les historiens. Parce que, en fait, ce qui se faisait au Moyen-Âge, notamment avec les armures, il le faisait très bien. C'était un art de la guerre. Et donc, tout était réfléchi et tout était bien pensé, en
1: oui,
0: fait.
1: Oui,
0: on le sent quand on enfile une armure. On peut aller au sol, on peut se relever, on peut presque faire des roulades avec l'entraînement adéquat. On a une contrainte mécanique qui est en place parce qu'on a une armure, mais on peut se mouvoir presque normalement.
1: Est-ce qu'il faut justement avoir des connaissances historiques?
0: Alors, c'est pas obligé. Moi, le problème, j'ai pas énormément de connaissances historiques, mais il faut avoir des connaissances historiques, notamment pour s'équiper, puisque vous ne pouvez pas avoir une armure un casque du 12e et une armure du 15e, par exemple.
1: D'accord, qui n'est pas du tout la même chose.
0: C'est ça. Il faut, de mémoire, 30 ou 50 ans entre chaque pièce d'armure.
1: Donc il faut que ce soit homogène, en fait, dans les siècles, parce qu'il y a eu des évolutions importantes.
0: Et que ce soit sourcé historiquement.
1: D'accord. Et ça, c'est...
0: Il ne faut pas avoir de casque fantasy, par exemple, ou de spalière fantaisiste. Voilà, il faut que tout soit sourcé historiquement parlant.
1: Et toi, ton armure, par exemple, tu vas la construire, enfin, en tout cas, parce qu'il te manque juste le bas, mais... C'est quoi le siècle de référence?
0: Alors, ce serait plutôt fin 14e, de mémoire exactement. Comme je dis, je ne suis pas très calé niveau historique. Je je m'appuie beaucoup sur mon coach et les membres de mon club pour me conseiller.
1: D'accord. Milieu de la guerre de 100 ans, à peu près, ouais, 1350, 1400, des choses comme ça.
0: Je dirais quelque chose comme ça, ouais.
1: D'accord. Non, mais voilà, c'est important parce que entre le 11e siècle où on avait très très peu d'acier et le 15e, ou le début du 16e siècle où effectivement on voit dans les châteaux, hein, beaucoup d'armures qui sont d'ailleurs très, très peu utilisées parce qu'en fait c'était des armures d'apparat. C'est pas du tout ça en fait.
0: Non, c'est la brigandine exactement. Je sais plus quelle époque c'est, mais c'est arrivé bien après.
1: D'accord. Et donc au niveau du club, il y a des entraîneurs, il y a des.
0: On a un coach, un entraîneur, un directeur technique, un président. Enfin, on est comme une association sportive classique.
1: Et tous ces gens-là sont passés par des stades. Il y a des validations. Enfin, on ne devient pas entraîneur par exemple n'importe comment.
0: Alors, il faudrait leur poser la question, je suppose que oui, bien
1: ça
0: sûr.
1: Ça pourrait t'intéresser, toi, à terme, d'entraîner, par exemple, des jeunes, puisque en rapport avec ce qu'on disait tout à l'heure.
0: On va dire, ça fait que 3 ans que je fais du béhour, donc pour l'instant, la question ne se pose pas, mais dans 10 ans, 15 ans, si je fais toujours du béhour, pourquoi pas, oui, effectivement. Et après, je pense que vous passez des certifications pour entraîner.
1: D'accord, oui, comme tous les sports, en fait. Est-ce qu'il y a des blessures graves qui arrivent parfois ?
0: Alors, ça peut arriver, effectivement. Après, on a un sport quand même où l'armure nous protège, où l'accent est quand même mis sur la sécurité du combattant. Donc, la majorité des blessures sont des ecchymoses, des bleus, des hématomes. La majorité des blessures sont des blessures aux genoux, ce qui s'apparente assez aux blessures qu'on peut retrouver au rugby ou au football. Et après, on a eu quelques blessures un peu plus graves, mais qui sont surtout dues à du défaut de matériel ou...
1: D'accord. Et dans les combats, par exemple, il peut y avoir des protocoles commotion un peu, c'est-à-dire...
0: On a des protocoles commotion, effectivement. Ouais. En tout cas, nous, sur les deux tournois qu'on organise, il y a la sécurité civile qui assure, et des protocoles commotion.
1: D'accord. Et, alors, on va arriver progressivement à la fin de l'émission. Allez, en quelques mots, qu'est-ce qui te plaît le plus, toi ?
0: Moi, c'est le combat, effectivement. C'est le dépassement de soi et affronter un adversaire. Et notre coach associe ça souvent à une discussion. Je pose une question, il répond. Il pose une question, je réponds. Et donc, ce côté où il faut essayer qui est à l'instinct et en même temps avec tout ce qu'on a appris en entraînement. Donc, c'est vrai que cette confrontation, pour moi, c'est un vrai plaisir.
1: D'accord. Est-ce que, alors si tu devais convaincre quelqu'un de venir voir ou d'essayer, parce qu'il serait intéressé par ce que tu lui présentes, qu'est-ce que tu dirais à quelqu'un qui hésite un peu, mais qui a envie d'y mettre un pied, mais pas complètement ?
0: Moi je dirais qu'il faut de toute manière venir essayer, qu'il y a vraiment beaucoup de bienveillance. Beaucoup de plaisir. C'est une vraie fraternité. Moi, j'ai vraiment trouvé une fraternité au sein de mon club de béhour. Et donc, c'est vrai que j'ai rencontré que des gens bienveillants. Et quelqu'un qui vient d'arriver, l'idée, c'est pas de lui en mettre plein sa tête pour l'écœurer. Ça n'a aucun sens. Donc, on s'adapte aussi à ceux qui ont un peu plus d'expérience. Moi, quand j'ai débuté, ceux qui étaient compétiteurs ont pris le temps de m'apprendre, de m'expliquer. Et après, si on aime, si on n'a pas peur de recevoir des coups et qu'on aime tout l'univers médiéval, il faut vraiment pas hésiter. C'est un vrai plaisir. Enfin, quel rêve de gamin d'enfiler une armure et d'aller combattre.
1: À côté Ivanhoé, c'est sûr.
0: On l'a tous rêvé enfant.
1: Moi, ça me parle, c'est sûr.
0: Et c'est vraiment un bonheur d'enfiler une armure, même d'aller s'entraîner, de parler des textes historiques, d'apprendre à ranger ses jambes, parce que bien souvent, c'est le truc qu'on laisse devant. Parce qu'on petit à petit, il y a une anecdote très, très parlante du coach qui disait que 80% des décès sur le champ de bataille à l'époque étaient dus à une blessure à la jambe gauche. Parce qu'en fait, c'est le truc qu'on a là. On est devant, les coups viennent d'en haut, donc ce qui recule en dernier, c'est la jambe.
1: Je pense à ça en même temps. Il n'y a pas de béhour à cheval, par exemple ?
0: Si, ça s'appelle de la joute. Il y a de la joute. Ils sont pas très nombreux en France parce que c'est particulièrement exigeant et parce qu'ils font un cheval.
1: Et oui.
0: Mais on a de la joute médiévale qui est d'ailleurs un sport très intéressant.
1: Qui est aussi considéré donc un sport.
0: Qui est un sport. Voilà. Oui, qui est un sport.
1: Déclinaison du BO. Comment on peut intégrer un club en cours d'année, c'est possible ou on peut voir, on peut...
0: Alors il y a notamment les SAEA proposent un cours d'essai gratuit, que je suppose la plupart des clubs font ou ont intérêt à faire. Et après, en cours d'année, après, il faut se rapprocher du président du club et il y a moyen de payer une demi-année, venir essayer et après, petit à petit, d'acheter du matériel gentiment.
1: D'accord. Dernière question, Charlie, est-ce qu'il y a d'autres passions alors, que tu exerces ou que tu aimerais exercer?
0: Alors, on l'a tous, mais... C'est ça, moi je fais déjà, j'ai la cuisine, j'ai le béour, j'ai les cartes.
1: J'ai les enfants.
0: J'ai les enfants, donc c'est vrai que mais je découvre l'univers de Warhammer 40 000, qui est aussi un univers avec des figurines à peindre, à assembler, et ensuite aller faire des jeux de plateau où on affronte armée contre armée.
1: D'accord.
0: Voilà, toujours un peu, toujours un peu la même chose.
1: Très bien, merci Charlie, c'est la fin de cette émission. Donc c'était des rencontres particulières avec Charlie Nérol, chef de cuisine le jour, combattant médiéval en armure le reste du temps. Comme quoi, derrière les métiers du quotidien se cachent parfois des passions étonnantes. Merci beaucoup Charlie pour cet échange et cette découverte. Je pense que tu vas peut-être, j'espère, donner des vocations à nos auditrices et nos auditeurs. C'était des rencontres particulières. 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

pas le démon qu'il faut relâcher, mais l'accusé. Vous avez compris ça, Richard, c'est ça?

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0: Sur notre terre, il y a plein d'oiseaux. Il y a ceux qui crient, ceux qui chantent et ceux qui disparaissent. Mais à Pompignan, petit village perdu au milieu de la garrigue gardoise, on part à leur recherche.
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3: Réalisé avec la classe DCED CM1 CM2
4: de l'école de Pompignan dans le Gard
5: au mois de mai-juin 2026.
0: Chapitre 6, la lettre de la renarde. Il y a quelques jours, les enfants de la classe de Marion ont reçu une drôle de lettre.
6: Chers enfants de la classe de Marion, je suis désolée de vous déranger, mais je suis inquiète. Pardon, je vais trop vite. Je me présente. Je m'appelle Garance, je suis une très vieille renarde. Je vis dans la garrigue de Pompignan depuis bien longtemps. Je vous observe depuis tout petit et petite, joué pour la plupart d'entre vous. Certains et certaines m'ont déjà croisé ailleurs, dans les phares d'une voiture, sur le bord de la route, lors d'une de mes rondes quotidiennes.
7: Bref, mon travail à moi, c'est de veiller à ce que tout le monde se sente bien dans la garrigue. Je connais tous les habitants que je salue chaque matin et chaque début de nuit. Les humains, j'ai habituellement peur, alors je les regarde passer. Mais vous, j'ai l'impression qu'on peut vous faire confiance. Je vous ai entendu parler de biodiversité la dernière fois sur votre lieu d'école dehors. C'est bien que vous deviez être des experts de la nature.
8: Voilà donc mon problème. Chaque printemps, ma mission, c'est d'accueillir les habitants de l'été. Vous voyez, vous les appelez migrateurs. Alors, je monte là-haut, vers votre lieu d'école dehors, et j'attends. J'ai bien accueilli les milans noirs, les circalettes, les huppes, les petits ducs. J'ai failli les rater parce que je m'étais à moitié endormie. Les rossignols, eux, vous avez dû les entendre. Ils font la fête toute la nuit, difficile de les rater. J'ai même accueilli les reliers et les guêpiers, qui, en général, sont dans les derniers. J'ai beau chercher, il m'en manque un, le bruant ortolan.
9: Je ne sais plus comment faire, je deviens peut-être trop vieille et sourde, mais j'ai beau tendre l'oreille et je cherche, l'ortolan, le brûlant ortolan, est introuvable. Pourtant, croyez-moi, il était bien plus vieux que moi et toujours très ponctuel. C'est pour ça qu'aujourd'hui, je vous écris, j'ai besoin de vous pour le retrouver. Ou au moins, comprendre où il peut être et comment l'aider à revenir. J'espère sincèrement que vous pourrez m'aider. Un grand merci, toute la garrigue compte sur vous.

0: Lui, il dit bin bin bin bin tu. Qu'est-ce que ça veut dire bin tu?
1: Se piquer.
0: Oui, c'est ça. Préparer la terre, en fait.
2: Creuser, piquer, ouais, c'est préparer. Avec une bine.
0: En fait, le bruant ortolan demande à celui qui prépare son hortus, vous me suivez?
1: Oui.
0: Bin-tu, bin-bin-bin-bin-tu, bin-bin-bin-bin-tu.
3: Donc ça, c'est en France, c'est une courbe de d'évolution du bruant ortolan. Donc, quand on regarde cette courbe, donc elle monte, elle descend, mais elle fait quand même plutôt descendre. Et le chiffre qu'on a actuellement, mais il est vieux, il date de 2019, il faudrait réactualiser, il est de moins 78%. 8 sur 10 qui ont disparu sur cette période-là en France. C'est énorme. Eh bien, parce que c'est la réalité. Ouais. J'aimerais bien que ça soit pas comme ça. J'ai de travailler tous les jours pour que ça soit pas comme ça.
4: C'était nos camarades ovipares, virgule ornitho-sonore réalisé en collaboration avec les enfants de la classe de Marion Courtiol, Bérang Jérémy chargé de mission Natura 2000 et au montage réalisation, Cécilia Simonet.
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1: Alors, après avoir parlé de précarité dans le logement, de la mobilité aussi, aujourd'hui nous allons parler de précarité alimentaire et surtout de solutions. Alors, quelques chiffres. En France, 15,4% de la population vit sous le seuil de pauvreté. Ça correspond à un revenu disponible de 1288 euros par mois pour une personne seule et de 2705 euros pour un couple avec deux enfants âgés de moins de 14 ans. Un Français sur six ne mange pas à sa faim en France, 16% de la population française donc. Selon le Centre de recherche pour l'étude et l'observation des conditions de vie, le CREDOC, ce qui est honteux puisque la France est la 7e puissance économique mondiale. Mais la France est aussi le premier pays à avoir fait une loi, la loi Garot, anti-gaspi. Alors c'est en 2016, interdisant aux grandes surfaces de plus de 400 mètres carrés de jeter des denrées alimentaires encore consommables. Cette loi a quand même eu des effets positifs. Hein. Beaucoup de grandes surfaces ont fait des partenariats avec des associations. Il y a aussi pratiquement partout un rayon dédié aux produits dont la date de péremption arrive à échange, genre le lendemain. Et ces produits sont vendus entre 20 à 50% moins cher, tout comme les fruits et légumes moches. Depuis l'entrée en vigueur de cette loi, les dons aux associations ont augmenté de 22%. Et c'est là que les Restos du Cœur, la Banque Alimentaire, le Secours Populaire et autres associations entrent en action pour distribuer aux plus démunis des colis alimentaires gratuitement ou des colis à 5 euros. Pour ce faire, ces associations ont besoin de bénévoles et nous avons aujourd'hui le plaisir d'accueillir Laurent, qui est une de ces personnes qui, dans l'ombre, donne de leur temps, de leur force et de leur gentillesse. Bonjour Laurent, bonjour, je te laisse te présenter.
2: Bonjour à tout le monde, à tous les auditeurs. Oui, voilà, je suis volontaire pour travailler, pour éviter que trop de gens non alimentés. Donc, je donne, mon temps, mon énergie, une fois tous les 15 jours, puisque l'association fonctionne comme ça. Tous les 15 jours, on va à Nîmes récupérer de la nourriture. Donc à la banque alimentaire, que nous distribuons entre Sumène, Ganges, Saint-Bosile et Saint-Laurent. Nous faisons partager ce que nous pouvons récolter. Voilà.
0: Sous forme de panier solidaire.
2: Sous forme de panier solidaire, oui, exact.
0: Ok. Donc les paniers en fonction, évidemment, de ce que vous récupérez, bien sûr.
2: En fonction, des dons qui nous sont faits et... Okay. Nous avons besoin de dons parce que nous avons vraiment des gens qui, eux, ont besoin de manger.
0: Oui, ok.
1: Et au Roc Blanc, tu es un peu comme un vigile, voilà. Comme à l'entrée des boîtes de nuit. Toi, tu rentres pas.
2: Ouais, toi, t'as des baskets, tu rentres pas.
1: Non, parce qu'il fait des petites blagues un peu, des fois.
0: Ça se passe au réfectoire de l'internat du lycée du Roc Blanc. Hein.
2: C'est là où on fait les distributions à l'heure actuelle, On est en recherche de locaux, d'ailleurs.
0: Voilà, c'est ça se passe le deuxième et le quatrième vendredi du mois, de 15h à 16h.
2: Hein, c'est ça.
0: D'accord. Donc, où vous distribuez, évidemment, du lait en fonction des légumes, des conserves
2: Du sec, des légumes, des fois du frais quand ils nous en donnent. On peut avoir de la viande, du poisson, du fromage. Ça arrive aussi, heureusement. Mm-hmm. Mais c'est pas forcément
0: tout le temps,
2: et il n'y en a pas forcément non plus pour tout le monde.
0: Oui, c'est pas systématique.
2: Ouais. C'est pas systématique du tout.
0: Oui.
1: Alors j'ai cru comprendre aussi que pour beaucoup d'associations, le problème c'était d'aller chercher les colis, c'est ça ? Enfin, d'aller chercher les denrées, de trouver des bénévoles pour décharger les camions.
2: Là pour l'instant, à la taille où on est nous dans notre travail, il n'y a pas besoin de 15 000 manutentionnaires comme moi.
1: Que pour le Secours Populaire,
2: on aurait plus besoin de gens pour... participer dans la sauce en elle-même.
0: C'est-à-dire aux dons
2: Aux dons et à l'expansion, surtout, de la sauce.
0: Ok, et il vous faut quoi comme... Il vous faut des moyens, aussi bien des vêtements, il vous faut de la bouffe en plus, il vous faut
2: des sous en plus, c'est mieux. Bah, les sous, évidemment, ça en fait partie, parce que on a besoin aussi de véhicules pour pouvoir aller chercher la bouffe.
0: Ouais, tout à fait.
2: C'est, ça, c'est pareil, ça fait des frais aussi.
0: Ouais, tout à fait. En plus, avec le prix de l'essence qui ne cesse d'augmenter, ça, c'est...
2: Bah, avec ça, ça nous aide pas non plus.
0: Voilà, voilà.
2: Okay. Voilà.
0: Donc il vous faut de l'aide, quoi, en fait. Vous aidez les gens.
2: De l'aide à tous les niveaux.
0: Voilà, vous aidez les gens, mais il vous faut quand même de l'aide pour aider les gens.
2: Ben, ouais. Oui.
0: Voilà.
2: On en est là, malheureusement.
0: Oui, ben oui, oui, oui.
1: Et des locaux, parce que peut-être ce qu'il faut dire, c'est que parfois aussi, les grandes surfaces ne donnent pas... Enfin, les banques alimentaires ne peuvent pas tout récupérer parce qu'elles n'ont pas de quoi stocker. Et par exemple, pour les produits périssables, bah, il n'y a pas moyen de pouvoir les cuisiner le jour même. Et donc, c'est jeté.
2: Pas moyen de les retravailler, oui, malheureusement.
1: Donc, ce qui manque, c'est les locaux. On va peut-être rappeler qu'à Ganges, les restos du cœur, c'est fini. Parce que
0: et en l'occurrence, du matériel. En l'occurrence, du matériel.
2: Oui, ça, on a besoin aussi, bien sûr.
0: Donc des frigos, congélateurs, des choses comme ça. Ouais. Ouais, ouais. Donc oui, tu disais, Lydia, je t'ai coupé par rapport au resto du cœur qui n'existe plus sur Ganges.
1: Oui, parce que tout d'un coup, la mairie, elle a dit... T'as plus de locaux. Vous avez plus de locaux, démerdez-vous.
2: Ils essayent de faire la même chose avec nous. Hein.
0: Bon, les restos, ce sont, sont à court de... Ici, hein, sont à Saint-Hippolyte.
1: Hein,
0: c'est pas loin de Radio Escapade, hein, c'est juste à côté. Mm-hmm. On est voisins. D'ailleurs, les restos, on peut leur rendre hommage aussi, parce que les gens sont aussi adorables et... Et voilà, ils sont très gentils, très adorables, comme d'ailleurs toutes les associations,
2: motivé, je pense.
0: Toutes les associations caritatives. Hein, c'est la gentillesse, quoi. C'est vraiment c'est super.
1: Et c'est à la fois triste que ça existe, parce que ça veut dire qu'on est trop pauvre pour pouvoir se nourrir.
2: Malheureusement, c'est devenu d'utilité publique.
1: C'est ça, mais
0: oui, tout à fait.
1: Les pouvoirs publics, justement, ne suivent pas forcément.
0: Bah, les pouvoirs publics n'ont jamais vraiment suivi, à part peut-être des subventions qui sont données comme ça, qui sont saupoudrées comme ça. Mais bon, sinon, non. On a bien vu, par exemple, avec les Restos du Cœur, ça ne devait pas durer éternellement. Et puis, effectivement, ça dure depuis plus de 40 ans, là, je pense. Hein.
1: Et le besoin augmente aussi.
0: Voilà. Donc,
2: la preuve, d'où la création d'associations.
1: Ça n'arrête pas.
2: Parce que les Restos du Cœur, ce que Coluche il a fait, ça suffit malheureusement plus.
0: Voilà, tout à fait. D'où la nécessité d'avoir des associations qui se créent, des collectifs aussi qui émergent pour justement aider encore plus les gens, parce que une fois qu'on a payé l'électricité, le loyer, il reste plus grand chose.
2: Si, il te reste de quoi payer un paquet de clopes.
0: Ah oui,
2: ça, t'as terminé.
0: Oui, pour les fumeurs. Oui. Bon, arrêtez de fumer, comme ça fera des économies, peut-être. Enfin, bon, bref.
1: Merci Laurent.
2: Avec plaisir.
1: Et bon courage.
0: Merci Laurent.
2: On va continuer, de toute manière, le besoin il est toujours là. Tant qu'il y a du jus,
0: on ira. Je voulais ajouter une chose, c'est que le collectif Ganges Solidarité s'occupe aussi de l'accueil et l'accompagnement des migrants. Hein, c'est bien ça, Laurent. Donc le local, c'est au jeu de ballon à Ganges. Il s'occupe aussi, évidemment, comme on vient d'en parler, de la solidarité alimentaire. L'art de vivre ensemble aussi, avec par exemple le chœur de rue, pour chanter ensemble et faire résonner les voix lors d'une manifestation publique, par exemple. L'articule des rencontres poétiques, voilà, c'est vraiment, ça change les idées. Et aussi, ils mettent en place des jardins citoyens, c'est bien ça, Laurent ?
2: Si.
0: Voilà, donc apparemment Honoria et Oriotor.
2: Oui.
0: Voilà. Alors donc oui, comme tu disais, vous avez, vous formez aussi les bénévoles. Voilà, la preuve, tu es bénévole, donc tu es formé pour aller chercher les aliments et puis pour aussi les distribuer, hein, pour aussi ranger les choses, voilà.
2: Ça fait partie de mon taf,
0: voilà.
2: C'est ça.
0: Et vous travaillez aussi avec des partenaires, donc des partenaires de l'autre côté, hein, la Biocoop aussi.
2: Oui.
0: La Biocoop qui organise aussi des repas solidaires, apparemment, les mercredis, c'est bien ça, de 12h à 13h30. Avec une participation libre.
2: Qui nous ont permis d'utiliser leurs locaux aussi pour faire de la distribution.
0: Oui, tout à fait.
2: On les remercie.
0: Ils ont mis les locaux à distribution,
1: à disposition.
0: Voilà, oui. Distribution. Voilà. Donc avec la communauté de la Selle aussi.
2: Aussi.
0: La Fripe.
2: Oui.
0: Sésame, la Gantique.
2: Tout à fait.
0: Voilà, et la Turbine Cévenol, la communauté de communes des Cévennes gangeoises. Voilà, donc ça fait un groupe quand même assez touffu, mais on répète, il manque toujours des braves âmes pour,
2: c'est ça.
0: Pour donner. Mais n'hésitez pas à contacter. Alors je ne sais plus où on peut contacter, où on peut vous contacter.
1: Il y a Gange Solidarité.
2: Gange Solidarité,
1: hein.
2: Oui.
1: Et voilà, sur Internet.
0: Attendez, Gange Solidarité, je n'ai plus le...
1: C'est rue de l'Olivette.
0: Rue de l'Olivette, voilà. Voilà. Ben, merci Laurent.
2: Ben, merci à vous.
0: Merci beaucoup, et puis courage. Comme dit le collectif, ouvrez les bras.
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0: C'était Madness, One Step Beyond. Et maintenant, Jean-Michel met à l'épreuve notre mémoire avec son quiz musical.
1: Salut les loulous, salut les louloutes, ainsi qu'à tout le monde, ça va ou quoi?
0: Ouais.
1: J'ai rien entendu.
0: Ouais.
1: Alors, comme il n'y a pas assez de musique sur Radio Escapade, on va parler musique. Alors, faites valser vos idées. À vous de deviner de quel groupe ou de quel artiste je parle. Vous allez me dire, mais c'est un quiz. Bah oui, c'est un quiz. Alors, c'est un groupe français de pop rock originaire de Lyon entre 1982 et 1998, qui connaît le succès à la fin des années 80 ou au début des années 90. Les trois membres fondateurs du groupe sont tous d'origine lyonnaise. Alors il y a Hubert Mounier, nommé Clyde Boris, également auteur de bande dessinée, né le 21 septembre 1962, décédé le 2 mai 2016 à 53 ans d'une rupture aortique. Malheureusement, vous allez voir, l'histoire est tragique. Vincent Mounier, surnommé Karl Niagara, né le 7 février 1967, frère du précédent. François Leleu, surnommé Bronco Junior, né le 13 octobre 65 et mort 19 décembre 2008 à 43 ans d'une attaque cérébrale. En 79, Hubert Mounier forme avec son frère Vincent le groupe Clyde Boris. Ce nom restera par la suite comme le surnom d'Hubert Mounier dans le groupe. C'est par le biais d'une petite annonce que François Lebleu les rejoint en 81. Leur nom vient d'un fait divers, une affaire tragique, l'affaire de la Trinité, un règlement de compte survenu en 1975 dans un bar lyonnais impliquant le gang des Lyonnais, le fameux gang des Lyonnais, au cours duquel le père d'Hubert et Vincent Mounier est tué d'une balle perdue, figurez-vous. En 1990, ils sont signataires de l'appel des 250 qui initiera le collectif Ras le Front. En 1987, le groupe connaît le succès avec le titre « Tout mais pas ça », qui se classe dans le top 50 français, à la 30e place. Et la même année, il remporte la victoire de la musique de la révélation variété masculine avec son premier album « Chic Planet
0: ». Devinez qui c'est.
1: son 45 tours éponyme qui bénéficie d'un clip particulièrement réalisé en images de synthèse. Partiellement réalisé en images de synthèse. Alors, le groupe publie ensuite deux autres albums studio qui, même s'ils ne connaissent pas un écho certain, avec des titres comme « Succès de l'arme » ou « Chacun de son côté », remportent moins de succès que dans les classements, mais quand même, fait un petit buzz quand même, comme on dit aujourd'hui. Après une pause, il revient en 93 avec l'album « Mobilis in mobile », qui lui permet de rentrer à nouveau dans le top 50.

0: Alors c'était Mobilis in Mobile. Alors Mobilis in Mobile, mobile dans l'élément mobile. C'était la devise du Nautilus, donc du brave capitaine Nemo. Donc un roman écrit par Jules Verne, 20 milieux sous les mers. Alors, vous avez deviné c'est qui ?
1: Oui. Bah, oui. Je vais pas le dire.
0: Bah oui, mais attendez la suite de la chronique. Sinon, bah c'est pareil. Hein. Maintenant, c'est Alicia.
1: Alors, merci Jean-Michel.
0: Avec plaisir.
1: Je vais vous parler du glanage et du grappillage. Alors, glaner, c'est ramasser par terre ce qui reste une fois qu'un champ a été récolté. Donc, on peut ramasser des patates, des céréales, etc. Et on grappille des raisins, des pommes, des cerises sur les arbres et les ceps de vigne. Alors, ces deux activités sont autorisées depuis le Moyen-Âge. Alors maintenant, il y a des nouvelles conditions. La loi, elle a changé au fur et à mesure. Bah, plus on avait des propriétaires terriens qui mettaient des clôtures, plus la loi changeait. Donc, au Moyen-Âge, les seigneurs laissaient des bouts de parcelles pour les indigents, les pauvres, etc. Alors, donc avant, on pouvait ramasser à peu près tout. Hein.
0: Ah oui?
1: Et puis maintenant, plus trop. Enfin, si, mais sous certaines conditions.
0: Parce c'est vrai, quand j'étais minot, je me souviens, on allait dans les champs de pommes de terre. Avant, après que l'agriculteur soit passé, il en restait. Et on allait choper les vieilles pommes de terre qui restaient terre. Quoi.
1: Ouais. Mais c'était autorisé. Après, il y a eu des départements ou des... Il y a eu des arrêtés préfectoraux. On interdit la mendicité et le glanage. Donc, il y a eu quelques procès et tout. Et finalement, la loi a été retoquée plusieurs fois. Et on a fini par dire que devant l'urgence d'accéder à une alimentation saine, variée et de proximité, la loi qui date du Moyen-Âge, enfin de 1555, devait continuer. Alors, Et on peut le faire, mais ça suppose plusieurs conditions. Tout d'abord, elle doit se... J'adore parce que c'est précis sur la loi. Elle doit se dérouler après le lever du soleil et avant son coucher. Bah, en plein jour, quoi. Dites juste pendant la journée, ça serait plus simple. Mais bon. Il faut que la récolte soit terminée et enlevée, car l'agriculture ne doit pas en pâtir. C'est vrai que ramasser 3 patates, ça va ruiner. Alors, cette pratique est interdite dans les terrain entouré d'une clôture. Donc voilà, entoure ton terrain et c'est bon, personne viendra ramasser ce qui reste. Donc le droit de glanage sur le terrain d'autrui ne peut s'exercer qu'avec la main, sans l'aide d'aucun outil. Parce que sinon on va arriver avec nos tracteurs. Enfin bref, voilà. C'est ça la loi. Donc, il faut savoir qu'on recommence à glaner... vraiment, dans les champs, les vergers, il y a une carte alors, du monde entier, en fait. C'est Fallen Fruit, c'est des Américains qui ont créé ça. Et c'est une carte qui est interactive, c'est-à-dire que si vous trouvez un verger, soit qui a poussé des figues, des figuiers, tout ça, vous pouvez l'indiquer sur la carte. Que les gens puissent aller cueillir. Donc là, c'est quand ça appartient à personne. Mais vous pouvez aussi indiquer des terrains, soit des vergers ou des champs, dont le propriétaire est d'accord pour que les personnes viennent glaner. Donc voilà, c'est sympa, essayez de regarder, parce qu'en France, elle n'est pas très... pas beaucoup de gens qui l'alimentent, alors que dans d'autres pays, c'est énorme, les endroits où... Donc c'est à nous de le faire aussi. Et donc oui, on voit que ça, on retourne à ça, au glanage vraiment. Mais maintenant, on appelle aussi les glaneurs, c'est ceux qui font les poubelles à la fin des marchés. Et
0: les poubelles alimentaires, les supermarchés maintenant
1: des grandes surfaces. Mais alors, le problème, c'est que bien qu'il soit interdit de javeliser les aliments, c'est-à-dire de rendre inconsommables des produits encore consommables, il y a de grandes surfaces qui continuent à le faire.
2: Ils ne pas, oui.
1: C'est ça, parce que ça fait chier qu'il y ait des pauvres qui viennent se servir dans des trucs qu'ils ont jetés dans les invendus. Alors,
0: ouais, c'est vrai, ils défouraillent tout, ils mettent tout en vrac dans les poubelles, et puis comme ça, un peu de javel, comme ça, tu récupères que dalle.
1: C'est ça. Voilà. Alors, qui y va ? Des étudiants, des petits retraités, des travailleurs précaires, des gens au RSA. Enfin, ceux pour qui il faut choisir entre se chauffer, payer son loyer ou se nourrir. Donc voilà.
0: Oui, maintenant, les aliments qui sont de date dépassée, maintenant, sont gardés et sont sortis juste quand les ordures ménagères passent. Donc, elles ne sont pas sorties le soir, elles ne sont plus sorties le soir. Donc, il y a de moins en moins de personnes qui vont faire les poubelles alimentaires, puisque les poubelles sont dans un local spécifique.
1: Et c'est ça. Et donc, comme maintenant, ils ont trouvé un peu la parade, ils mettent ça dans un local qui leur appartient, en fait.
0: Tout à fait.
1: C'est enfermé, et du coup, si on y va, on commet une infraction.
0: Tout à fait.
1: Par rapport à la loi sur le glanage, parce qu'en fait, aller fouiller dans les poubelles, c'est pas interdit en France. Il n'y a pas de loi qui interdit de fouiller les poubelles. Par contre, rentrer sur une propriété privée, ça c'est interdit.
0: Voilà.
1: Du coup, mais ceci dit, faut quand même dire que les juges sont souvent indulgents.
0: Oui, tout à fait,
1: il y a souvent des relax à cause de la nécessité, justement. Ils reprennent la loi aussi du glanage en disant, on a le droit de manger sainement et de se nourrir tout simplement et de pas crever de faim. Mais ça fait quand même. Ça va dépendre du juge, parce qu'il y en a, ils se prennent quand même 24 heures de garde à vue pour avoir fouillé des poubelles.
0: Ah oui, tout à fait.
1: Il y a des heures de travail.
0: Mais on n'imagine pas les tonnes de bouffe qui sont jetées à la poubelle tous les jours. C'est hallucinant.
1: Je vais te le dire, moi j'ai pas besoin d'imaginer.
0: C'est hallucinant.
1: Alors chaque jour, chaque supermarché ou hypermarché jette en moyenne 20 kilos de nourriture. Cela représente un gaspillage alimentaire de 218 tonnes par jour. J'avais dit que j'allais te le dire. Mais bonne nouvelle, il sera bientôt possible pour les salariés des commerces alimentaires de récupérer les invendus qui n'ont pas été donnés aux associations sans que cela soit considéré comme un avantage en nature. Oui, parce que jusqu'à présent, les grandes surfaces ou les boulangeries aussi, ça va être pour les boulangeries par exemple aussi, si elles donnaient à leurs employés, si elles permettaient à leurs employés de prendre les invendus, c'était un avantage en nature. Du coup, les employés, ça ne les intéressait pas, parce qu'ils perdaient d'un côté ce qu'ils gagnaient de l'autre. Enfin bref. Donc là, ça ne sera plus comme un avantage, considéré comme un avantage en nature. Alors ça devrait être fait avant la fin du mois de juin. Il devrait y avoir un arrêté. Alors ça sera plafonné entre 100 à 500 euros par an. Je pense que ça va dépendre. Par exemple, pour une boulangerie, ça sera 100 euros d'invendu qu'on peut prendre sans que ça soit un avantage en nature. Et puis grande surface, ça sera 500 euros. Ça se discute encore. Voilà. Bon, c'est déjà pas mal. C'est une bonne nouvelle. Alors oui, c'est vrai, on progresse quand même en France. Mais la pauvreté aussi. Et il nous reste qu'à espérer qu'on n'entende pas de nouveau. Les marcheurs de la faim vers Paris résolus s'avancent. Du travail et du pain, clamons partout notre colère. Des milliers de familles ont faim et des enfants meurent de misère. Ça, c'était lors de la marche contre la faim en 1932.

0: C'était un mash-up de Back to 74 du groupe Jungle et de Message in a Bottle du groupe Police concocté par Rennes. 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
1: Alors, retour au quiz, les amis. Alors, par la suite, le groupe dont je parle publie en 1995 L'homme aux mille vies. Puis, en 97, sans renouer avec le succès des années précédentes. En 98, après une ultime tournée, la formation se sépare. Une compile est alors éditée à la fin des années 2000. Il est question que le groupe se reforme, mais le 19 décembre 2008, François Lebleu meurt emporté par une attaque cérébrale. Après la séparation du groupe, Vincent Mounier publie en solo un album intitulé « Trois fois rien », puis collabore notamment avec Étienne Dao, producteur artistique sur l'album « Réévolution ». Hubert Mounier sort de son côté plusieurs disques, dont en 2007 un album de reprise de titres du groupe « Affaires classées ». Le son du groupe occupait un large spectre avec des arrangements aux influences jazz, du compositeur Pierre Adenau. Leurs enregistrements initiaux ont d'ailleurs bénéficié de la contribution de plusieurs musiciens de jazz français. Le son du trio n'a cependant cessé d'évoluer au fil des années jusqu'à Europium en 1997, son dernier album. Voilà. Alors, la discographie en 87, Chic Planet, 88, Le Retour de l'âge d'or, 90, Sans légende, 93, Mobilis et Immobile, 95, L'homme aux mille vies, 97, Europium, et 98, Le meilleur de l'affaire.

0: De 1997, c'est un hommage au facteur cheval qui parcourut plus de 200 000 km durant sa carrière de facteur. À pied, bien sûr, hein, pour livrer le courrier. Il profitait de sa tournée pour ramasser des cailloux et créer ce fabuleux palais idéal. 93 000 heures de travail de 1879 à 1912. 10 000 journées, 33 ans d'épreuves. Et il passa ensuite 8 années à construire son tombeau. Si vous voulez écouter une bonne partie de leur production musicale, ben allez sur YouTube, c'est gratis, avec quelques pubs bien sûr qui parasitent le truc, mais bon, cliquez sur skip pour passer les pubs et tapez l'affaire
1: Louis Trio.
0: Bravo.
1: Oh, c'était très dur cette fois.

0: Avant qu'il y ait un héros, il y eut un homme, un misérable.
1: En 1815, Jean Valjean prend 5 ans pour avoir volé un pain chez le boulanger chez qui il se faisait exploiter, pour nourrir sa frangine et ses 5 gamins. Le motif, vol avec effraction.
0: Il retrouve la liberté après avoir purgé 19 années de bagne.
1: En effet, il prend 15 ans de plus pour 4 tentatives d'évasion.
0: À l'époque, 80% de la population française a faim.
1: Brisé par la colère et l'injustice, il est devenu un être méfiant et violent. Un homme que le monde a rejeté à de multiples reprises. Une nuit, il est accueilli par Monseigneur Myriel, surnommé Bienvenu. Un prêtre vivant simplement avec sa sœur et leur servante, Madame Malgloire, qui lui offre le gîte et le couvert. Cette bonté inattendue ébranle ses certitudes et le confronte à un choix décisif. Céder à sa haine ou accepter la main qui se tend à lui. Pour Monseigneur, il y a des hommes qui ont faim, qui ont froid, qui sont pauvres. Pour lui, les biens du clergé reviennent aux pauvres. Mais il vole les couverts en argent de Monseigneur et se fait vite choper par les gendarmes qu'il ramène Fissa au couvent.
0: Monseigneur dit, cher ami, vous êtes parti tôt pour ne pas nous réveiller. Ça, c'est gentil. Aussi, vous avez oublié les chandeliers.
1: Puis, Jean Valjean repart sur les routes. On connaît la suite avec Cosette, les Thénardier et le terrible inspecteur Javert. C'est le point de départ d'un parcours d'une des figures les plus marquantes de la littérature française.
0: Alors, de nos jours, les Monseigneurs Myriel. Monseigneur Myriel sont les collectifs qui se forment pour faire une société plus solidaire. Nous vous rappelons que le collectif Gange Solidarité, situé 2 rue de l'Olivette, cherche des bénévoles, des adhérents et des dons. Merci.

0: Alors c'était Zao de Sagazan, la symphonie des éclairs.
1: Il paraît que Chuck Norris, devenu une icône, un mème ou une caricature de l'internet depuis 2005, serait mort. Au fait, vous saviez qu'à la base, c'était sur Vin Diesel que les blagues devaient se faire, mais les gens à la place écrivaient toujours Chuck Norris. Voilà. Alors, quelques perles lues ici ou là depuis sa supposée mort. Je ne savais même pas que c'était une vraie personne. Je croyais que c'était un personnage genre Goku. Chuck Norris n'est pas mort, il vit juste sa vie en voyageant dans le temps. Chuck Norris a tué la mort, maintenant c'est lui qui fait son boulot. Alors, un vrai fun fact, si vous tapez sur votre barre Google Search « Trouvez Chuck Norris » et « J'ai de la chance », ça vous répondra, Google ne recherchera pas Chuck Norris car il sait que personne ne peut trouver Chuck Norris. C'est lui qui vous trouvera. Suggestion, courez avant qu'il ne vous trouve ou essayez une autre personne. Et toi Jean-Michel, t'as un mème ?
0: Bah oui, bah maintenant que Chuck est au paradis, bah, il n'y a plus une seule vierge de libre. C'était Faites valser vos idées. Merci à Lydia, merci à Laurent et à moi-même. Merci à Fabien pour la réalisation et big bisous à toute la familia.
1: Bisous, bisous.
0: À bientôt. Merci, bisous.

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0: Sur notre terre, il y a plein d'oiseaux. Il y a ceux qui crient, ceux qui chantent et ceux qui disparaissent. Mais à Pompignan, petit village perdu au milieu de la garrigue gardoise, on part à leur recherche.
1: Nos camarades ovipares.
2: Virgule ornithosonore.
3: Réalisé avec la classe DCE2-CM1-CM2
4: de l'école de Pompignan dans le Gard
5: au mois de mai-juin 2026.
0: Chapitre 6, la lettre de la renarde. Il y a quelques jours, les enfants de la classe de Marion ont reçu une drôle de lettre.
6: Chers enfants de la classe de Marion, je suis désolée de vous déranger, mais je suis inquiète. Pardon, je vais trop vite. Je me présente. Je m'appelle Garance, je suis une très vieille renarde. Je vis dans la garrigue de Pompignan depuis bien longtemps. Je vous observe depuis tout petit et petite, joué pour la plupart d'entre vous. Certains et certaines m'ont déjà croisé ailleurs, dans les phares d'une voiture, sur le bord de la route, lors d'une de mes rondes quotidiennes.
7: Bref, mon travail à moi, c'est de veiller à ce que tout le monde se sente bien dans la garrigue. Je connais tous les habitants que je salue chaque matin et chaque début de nuit. Les humains, j'ai habituellement peur, alors je les regarde passer. Mais vous, j'ai l'impression qu'on peut vous faire confiance. Je vous ai entendu parler de biodiversité la dernière fois, sur votre lieu d'école dehors. C'est bien que vous deviez être des experts de la nature.
8: Voilà donc mon problème. Chaque printemps, ma mission, c'est d'accueillir les habitants de l'été. Vous voyez, vous les appelez migrateurs. Alors, je monte là-haut, vers votre lieu d'école dehors, et j'attends. J'ai bien accueilli les milans noirs, les circalettes, les huppes, les petits ducs. J'ai failli les rater parce que je m'étais à moitié endormie. Les rossignols, eux, vous avez dû les entendre. Ils font la fête toute la nuit, difficile de les rater. J'ai même accueilli les reliers et les guêpiers, qui, en général, sont dans les derniers. J'ai beau chercher, il m'en manque un, le bruant ortolan.
9: Je ne sais plus comment faire, je deviens peut-être trop vieille et sourde, mais j'ai beau tendre l'oreille et je cherche, l'ortolan, le brûlant ortolan, est introuvable. Pourtant, croyez-moi, il était bien plus vieux que moi et toujours très ponctuel. C'est pour ça qu'aujourd'hui, je vous écris, j'ai besoin de vous pour le retrouver, ou au moins comprendre où il peut être et comment l'aider à revenir. J'espère sincèrement que vous pourrez m'aider. Un grand merci. Toute la galette compte sur vous.

0: Lui, il dit bin bin bin bin tu. Qu'est-ce que ça veut dire bin tu?
1: Se met piquer.
0: Oui, c'est ça. Préparer la terre, en fait.
2: Creuser, piquer, ouais, c'est très
0: chouette.
2: Avec une bine.
0: En fait, le bruant ortolan demande à celui qui prépare son hortus, vous me suivez?
1: Oui.
0: Bin-tu. Bin-bin-bin-bin-tu. Bin-bin-bin-bin-tu.
3: Donc ça, c'est en France. C'est une courbe d'évolution du bruant ortolan. Donc, quand on regarde cette courbe, donc elle monte, elle descend, mais elle fait quand même plutôt descendre. Et le chiffre qu'on a actuellement, mais il est vieux, il date de 2019, il faudrait le réactualiser, il est de moins 78%. 8 sur 10 qui ont disparu sur cette période-là en France. C'est énorme. Eh bien, parce que c'est la réalité. Ouais. J'aimerais bien que ça soit pas comme ça. J'ai de travailler tous les jours pour que ça soit pas comme ça.
4: C'était nos camarades ovipares, virgule ornitho-sonore réalisé en collaboration avec les enfants de la classe de Marion Courtiol, Béran Jérémy chargé de mission Natura 2000 et au montage réalisation, Cécilia Simonet.

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0: Je t'envoie un maximum de love pour 2024-2025 and beyond. Toi-même, tu le sais. Allez, du love et bonne année à toute la famille. Tu passes le message.
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2: Do you like bass? Vous aimez la basse? Vous aimez l'éclectisme? On vous propose selon l'humeur des titres hip-hop, trip-hop, électro, dub,
3: reggae, techno, drum and bass, EDM et bien plus encore.
2: Du classique, de la nouveauté, du énervé,
3: du révolté ou du tranquille et détendu, il y en aura pour tout le monde. Et c'est parti pour cette troisième émission enregistrée dans les locaux de Radio Escapade. Soit vous nous écoutez le vendredi soir et c'est le début du week-end, ou alors malheureusement on est dimanche soir, c'est la rediff et le week-end vient tout juste de se terminer. Mais dans tous les cas, on va quand même essayer de vous ambiancer. Et vous pouvez même nous écouter en podcast à n'importe quel moment de la journée, de l'année, sur toute la planète, grâce à la magie d'internet sur le www.radioescapade.org. On vous a préparé, Flo et moi-même, yo, une petite sélection remplie de grosses vibrations. Vous aimez la basse? Nous aussi, ça tombe bien. Flo, qu'est-ce que tu nous as préparé pour attaquer en beauté?
4: Alors, on va commencer avec Sleaford Mods, qui est un groupe d'électropunk minimaliste britannique, formé en 2007, originaire de Nottingham en Angleterre. Il comprend le chanteur Jason Williamson et le musicien Andrew Fearn. Ils ont plusieurs albums à leur actif. Le morceau s'intitule Mark and Mindy. Il est tiré de l'album UK Grime, sorti en 2023 sous le label Rough Trade Records. La chanteuse qui fait un feat dessus s'appelle Billie Nomate, elle est aussi musicienne. Et selon le chanteur, je cite, Mark and Mindy, c'est le bruit du chauffage central et les odeurs mourantes d'un dîner, dominical dans une maison de lotissement en 1982. Béton, garage cabossé, nicotine, là où la beauté réside principalement dans les petites fissures de la coquille de votre imagination. Tout un programme.

Yes, yes, yes. Alors, on va enchaîner avec un petit groupe de Montpellier qui a officié dans les années 2010 jusqu'à 2015-2016, qui s'appelle Silent Frequencies. Silent Frequencies, c'est du dubstep, un peu énervé, drum and bass. C'est deux gars qui font de la musique, producteurs. Ils ont sorti quelques galettes sur des labels comme Neo Dubs, AFK. Et ils ont mis le feu pendant des années au Rockstore, à l'Antirou. Il y a plein de festoches dans le coin. Et voilà, on va s'écouter un de leurs titres qui s'appelle Game Over.

Yes, on va continuer avec de la bonne basse. On va écouter du Crystal Distortion. C'est le nom d'artiste de Simon Carter, qui est compositeur, performeur, producteur anglais de musique électronique, qui est apparenté au style techno, breakbeat, tribe ou hardcore. Alors Crystal Distortion, bon, c'est un peu un ancien. Maintenant, il a fait partie du Sound System, entre autres de Spiral Tribe, qu'il a rejoint en 91. Il fait partie de la scène underground techno française et européenne depuis longtemps. Maintenant, il tourne encore beaucoup. Il a plusieurs centaines de titres à son actif. Enfin voilà, il s'arrête pas. Il est reconnu pour son utilisation intensive des groovebox sur scène, RM1X de chez Yamaha, ou la série MC de chez Roland, ou encore les Electribes de chez Korg. Et ce qu'il a de bien avec Crystal Distortion, c'est qu'il est pas bloqué dans un style. Il mélange plein d'influences, techno, hip-hop, acid house, punk. Là, on va écouter un morceau bien gras, là, qui s'appelle Team Out, qui est sorti sur une compilation double vinyle, qui elle-même s'appelle Various Anatomy of Functional Abnormality. C'est sorti en 2013 en Allemagne sous le label Mindcut.

0: Waouh, pas mal du tout. Petit titre, pas trop Crystal Distortion en mode free party, mais plutôt en mode techno agréable. Vraiment chouette. Et là, on va écouter du reggae. Tu connais Follow, la Funky Family ?
1: Je connais la Funky Family, ouais.
0: Et ben voilà, c'est des petits Marseillais, tu vois. Bon, ils ont quand même été propulsés par IAM, Akhenaton et toute la clique comme ça. Ils ont fait un album en 1997, c'est la pépite du rap français. Je pense que tout le monde est d'accord là-dessus. L'album Si Dieu veut, Inch'Allah.
2: Ouais, c'est vrai que c'est
0: vraiment du lourd.
2: Les instrus sont vraiment charmés.
0: Et d'ailleurs, la Funky Family se sont reformés dernièrement. Ils vont refaire des concerts. Là, ils en ont refait un il n'y a pas longtemps. Et ils vont renchaîner cet été. Ils font pas mal de festivals. Bref, ce titre que je vais vous passer, c'est Cherche vraiment pas à comprendre. Mais pas la version originale. On va en fait écouter du reggae. On va écouter un remix d'un DJ producteur de Lecat qui s'appelle Back in the Days, qui est producteur de musique techno, dubstep, un peu de hip-hop dans les années 90 à aujourd'hui. Il a sorti pas mal de titres sur des labels comme All Right Records, VPS Records, et là même son label original, Breakbeat Industry. Et du coup, il a fait un gros remix de Cherche vraiment pas à comprendre, version reggae. Écoutez ça, c'est curieux.

Yes, nickel. Ouais, parce que quand tu m'as dit que t'allais nous mettre un cherche vraiment pas à comprendre en mode reggae, j'avoue que j'étais un peu fébrile. Et en fait, bah nickel. On va partir de Marseille, on va partir loin. Mais d'ailleurs, il n'était pas de Marseille, lui. Hein. Laisse tomber. Du coup, ouais, dans cette émission, on n'est pas encore parti au Japon. Et on va aller direction Tokyo, où est né en 1962 DJ Crush, de son vrai nom Hideaki Ishii, musicien, producteur et DJ, figure emblématique de la scène du hip-hop japonais. Alors au tout début des années 80, il se passionne pour la culture hip-hop américaine, il s'achète ses premières platines, étape de mixage. Il commence sa carrière en tant que DJ de groupe de breakdance à une époque où la scène hip-hop japonaise n'en est qu'à ses tout débuts. Et en 1987, il forme son premier groupe, le Crush Post. Et bien que remarqué, les labels ne s'y intéressent pas et le groupe se sépare en 92. En 94, il sort son premier album, Crush. Et celui-là, il est chaleureusement accueilli par la presse spécialisée. Il commence à se faire remarquer aux États-Unis et en Europe. Et depuis, ça s'est enchaîné. Il est rapidement devenu une des références du hip-hop expérimental, en mélangeant les genres, mais souvent empreinte de soul et de jazz. Il est très prolifique, il a fait plein d'albums et de collaborations. Le morceau qu'on va écouter s'appelle Kemori Untouchable Mix de l'album Stepping Stones The Self-Remixed Best, qui est sorti en 2006 chez Sony.

Un petit hip-hop détendu du Japon, ça fait toujours plaisir. Je sais pas si tu sais Flo, mais je fais partie d'un petit collectif qui s'appelle Travel Sound. Ça fait une dizaine d'années qu'on est en place, on a un sound system et on passe beaucoup de reggae. Du coup, cette émission, je vais quand même te passer beaucoup de reggae aussi. Et dans notre sound system, on a un MC qui officie à chaque fois, quasiment, et qui a sorti 4 ou 5 albums de son côté, dont un qui s'appelle Potentiel en 2019, avec à la production King Topa. C'est un énorme producteur allemand de la ville de Hambourg qui s'appelle King Topa, et il envoie vraiment vraiment du lourd. Et il lui a fait cet album sur le label Airy Heights. Et là, le titre du coup, c'est Summum, c'est MC Lookie.

Yes, nickel. On va retraverser la Manche là et on va écouter Square Pusher. Square Pusher de son vrai nom, Thomas Jenkinson, qui est né en 1975 en Angleterre. Il est bassiste, batteur, claviériste électronique et compositeur aussi de musique électronique bien déjantée. Très jeune, il se fascine pour tout ce qui est électronique, pour la radio et pour toutes sortes de machines produisant de la musique et des bruits bizarres. Adolescent, il est bassiste dans plusieurs groupes locaux et puis découvre la musique électronique par des artistes tels que LFO et Carl Craig. Et là, c'est parti. Dès 1995, il signe chez Warp Records et dès 1996, chez Reflex Records, c'est les labels de référence de musique électronique expérimentale dont il devient rapidement un des piliers. Depuis, il a sorti une vingtaine d'albums mélangeant drum and bass, hardcore, jazz, electronica, lounge, techno, dans son style qu'il décrit lui-même, je cite, comme la négociation de la frontière entre l'extrême et la cohérence. Depuis longtemps déjà, il a créé son propre logiciel de programmation musicale dans le but d'échapper au consumérisme et à l'uniformité des nombreux softwares disponibles sur le marché. Et comme ça, il a un son qui est bien à lui. Le morceau qu'on va écouter, il s'appelle Chaos AD. Il est sorti en 2001 sur la compilation Various de Brain Dance Coincidence sous le label Reflex Records.

0: Cool. Bon, comme je te disais, cette émission, je vais passer quand même beaucoup de reggae, mais peut-être au moins que les aficionados du reggae de Radio Escapade, qui ont l'émission le quatrième jeudi du mois, il me semble, à 17h, Reggae Soundbox. Je veux te parler de Jean-Philippe Antoine, qui passe du reggae de longue. Et je vais en profiter pour dire que début avril, ils font une grosse soirée au Pradé, avec leur petit sound system 100% récup.
1: Yes.
0: Et le lendemain, il y a Travel Sound, du coup mon collectif, qui s'allie avec Saint-Roch Crew, qui fait une grosse soirée aussi à Saint-Romain-de-Caudière en mode sound system.
1: Ah, tiens.
0: Le sound system, c'est vraiment une culture à part, c'est un style de vie, c'est quelque chose à vivre si vous ne connaissez pas trop. Je vais vous envoyer un titre qui va vraiment vous faire découvrir, plonger dans l'ambiance sound system, si vous voulez monter un peu les bases de votre poste. C'est Soonboy Dread, ça vient juste de sortir sur le label Dubquake Records. C'est un artiste mystère, il garde un peu le mystère. Personne ne le connaît, il sort de nulle part, mais vu les productions, ça, on pense que c'est quand même un poids lourd du milieu qui s'amuse à faire des choses un peu cachées. Là, il vient de sortir un EP de 4 titres. C'est vraiment du gros 140 BPM, du lourd, de la grosse basse, très lancinant, un peu techno. Et Soonboy Dread, on écoute ça de suite.

Yes, bon bah ça réveille ça, c'est du bon reggae. On va finir avec un truc qui réveille bien aussi, c'est... J'ai découvert ça sur YouTube, au hasard des algorithmes, et ça m'a bien fait kiffer. Je vous conseille d'aller le voir en vidéo quand même, parce que ça vaut le détour. Ça a été créé par MC Bellyman, c'est un artiste drum and bass originaire de Londres. J'en sais pas bien plus à son sujet, j'ai pas trouvé d'infos. Mais le concept est bien, il est simple et efficace. C'est brancher du gros son et une caméra sur le rétroviseur central d'une voiture qui filme les sièges et d'inviter un ou plusieurs MC à s'asseoir et à poser leur voix sur de la drum and bass. Donc il y a eu plusieurs séries, plusieurs saisons, plusieurs épisodes. Et là on va écouter Carbar saison 3 épisode 1 et ça a été enregistré en 2020 avec plusieurs titres de drum mixés par DJ Novator. Et donc dans cet épisode là c'est avec les voix de MC Bellyman et de son invité du jour qui s'appelle Dex.

Vraiment chouette ça, je me croirais dans la voiture. À écouter de la grosse drum, les grosses basses à fond, un petit caisson dans le coffre, tuning. Non, peut-être pas jusqu'à là. Alors, on va rester quand même dans le même tempo là pour finir un peu cette émission et par contre dans un style complètement différent. Je te promets Flo que je vais arrêter avec le reggae. Là, je vais mettre un style, ça s'appelle hyper pop. Je sais pas si tu connais. Dans les collèges, ils connaissent, c'est vraiment un truc qui est hyper tendance. C'est une artiste parisienne assez jeune qui s'appelle Eloi. Elle vient de Montrouge. Elle fait du son depuis les 2020, donc ça fait 5 ans maintenant, et elle a déjà sorti 4 albums. Il y en a un qui vient de sortir il y a quelques semaines, qui s'appelle Blast. Mais le titre que je vais vous passer, il est sorti sur son second album, qui s'appelle Piral. Le titre, c'est Soleil mort, Eloi.

0: Ok, je ferai écouter ça à ma fille, on verra si elle aime bien. Bon, bah, on vous souhaite une bonne fin de soirée, journée.
1: Attends, Flo. J'ai oublié mon côté militant.
0: Ah merde, vas-y.
1: On est bientôt pas loin dans un mois, c'est le 1er mai. C'est vrai que j'avais un peu oublié dans toutes ces préparations de la manif du 1er mai de balancer un petit titre un peu militant. Je sais pas si tu connais, pareil, les groupes marseillais connus. Tout à l'heure, on a fait la Funky Family, mais là, c'est le Massilia, quoi. Ah, c'est sur l'album Sale Caractère. C'est leur 9e album, je crois que c'est le dernier qui est sorti. Et ils ont fait l'album qui s'appelait Le Marché du Soleil, ou le titre qui s'appelait Le Marché du Soleil. Et là, le titre, ça s'appelle Lou Mercat. C'est pas Le Marché du Soleil, non, c'est plutôt l'inverse. Ça date de 2021, on écoute ça de suite pour finir. Et on vous dit à bientôt.
0: Bye. À bientôt, ciao.

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